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1: Bonjour à tous. On débute cet agenda avec le Ravel en fête proposé ce samedi entre Amoire et Comblat-la-Tour. Tout au long du parcours, profitez de nombreuses animations entre musique, découverte, activités familiales, halte gourmande et surprise afin de rythmer cette balade au cœur de la nature. Que vous soyez à pied, à vélo ou simplement curieux de profiter de l'ambiance, l'événement promet un moment chaleureux et accessible à tous. Retrouvez toutes les infos sur la page Facebook de l'Office du tourisme de Amoire. On continue avec le festival Les Polissons d'Obi qui est de retour jusqu'à

0: journée, vibrez en open air sur les trois scènes des ateliers centraux et dès la tombée de la nuit, l'expérience devient intérieure et se prolonge jusqu'à l'aube dans la mythique salle de l'OM. 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
1: Bonjour Thierry, bonjour à tous. La rentrée scolaire se profile dès lundi en Fédération Wallonie-Bruxelles, mais pour les enseignants, les vacances n'ont pas vraiment permis d'apaiser les tensions. Près de 900 000 élèves et 120 000 enseignants vont reprendre le chemin de l'école dans un climat social toujours très tendu. Les syndicats ont déposé un préavis d'action jusqu'au 27 septembre et menacent de poursuivre la mobilisation si le gouvernement ne retire pas certaines mesures et n'améliore pas la concertation. Plusieurs enseignants craignent notamment de perdre des heures de cours en raison des réformes. Le gouvernement promet de renouer le dialogue, mais plusieurs dossiers sensibles restent sur la table, notamment le futur CDI pour les enseignants et l'organisation du tronc commun en deuxième et troisième secondaire. Et cette rentrée pose aussi la question du bien-être et de la sécurité des élèves. La Fédération Prisme vient justement d'enrichir la plateforme Mosaïque avec un nouvel espace consacré aux violences LGBTQIA+ phobes en milieu scolaire. Il est possible d'y trouver des informations pour identifier les violences, savoir comment réagir et connaître les dispositifs d'aide disponibles. Un enjeu loin d'être anecdotique. Selon une enquête européenne, 67% des personnes LGBTQIA+ interrogées déclarent avoir subi du harcèlement, des moqueries, des insultes ou des menaces durant leur scolarité en raison de leur identité. Prisme insiste donc sur l'importance de former les équipes éducatives et de donner à chacun les moyens d'intervenir. Autre rappel important, cette fois pour les automobilistes. Plus de 200 000 Belges pourraient ne pas disposer d'un permis de conduire adapté à leur situation. C'est notamment le cas de nombreux patients diabétiques qui doivent renouveler leur permis spécifique tous les 5 ans. En cas d'accident, les conséquences peuvent être lourdes, notamment sur le plan de l'assurance. Une amende pouvant atteindre 20 000 euros, une peine de prison ou une déchéance du permis sont même possibles. Les associations rappellent donc qu'après un diagnostic, les démarches administratives ne doivent pas être oubliées. On change de registre avec une affaire qui concerne cette fois le monde du football et des affaires. Le fisc réclame 19,4 millions d'euros à Marc Cook, le propriétaire d'Anderlecht. Le litige concerne l'ancien stade du KV Ostende, placé à l'époque dans une société liée à l'homme d'affaires. L'administration fiscale estime notamment que de la TVA a été indûment déduite et réclame également des amendes et des intérêts. La holding de Marc Cook conteste intégralement cette dette et a même introduit un recours. Elle affirme que le montage réalisé lors de la vente du club avait été effectué de manière transparente et en concertation avec les autorités fiscales.
2: 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La météo.
1: Ce mercredi, le temps sera très nuageux avec des périodes de pluie se déplaçant d'ouest en est, parfois sous forme d'averse. Les précipitations pourront devenir plus intenses l'après-midi et en soirée, surtout dans le sud-est du pays avec un risque d'orage. Des éclaircies gagneront progressivement le territoire depuis le littoral. Les maxima iront de 16 à 20 degrés en Ardennes et jusqu'à 22 degrés ailleurs.

0: Serex, 17 degrés à Romsey, Millemort, Fumal ou encore Queue du Bois, et enfin 18 degrés à Juppy, Verlaine et Beaufailly. Voilà qui clôture ces informations. Tout de suite, retour à la musique avec Thierry.
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1: Excellent mercredi à l'écoute de l'FM, la radio du Grand Liège. Vous écoutez l'ardent réveil de ce mercredi 19 août 2026. On souhaite une bonne fête à tous les gens, eux, de qui nous écoutent. Et puis aujourd'hui, 19 août, trois journées mondiales, celle de la photographie, celle des orangs-outans et aussi de l'aide humanitaire. Très important, ça aussi. Très bon anniversaire à vous qui êtes nés en 19 août, tout comme Valérie Kaprisky, qui a 63 ans en ce jour. John Deacon, le bassiste de Queen, 75 ans. Bill Clinton a 80 ans aujourd'hui. Joey Tempest, le chanteur suédois du groupe Europe, fête également son anniversaire, tout comme Régine Chassagne, la chanteuse du groupe Arcade Fire. On clôturera avec John Stamos, l'acteur de La Fête à la Maison, qui fête également son anniversaire en ce jour. Dans les souvenirs, 1839, Louis Daguerre présente son daguerrotype à l'Académie des sciences, qui acte l'invention officielle de la photographie. Et puis en 1920, la création de l'Académie royale de langue et de littérature française de Belgique. La musique tout de suite sur LFM. Belle matinée.

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1: La petite cantine de cet été, Manon Lisa avec le petit pêcheur sur LFM. Excellent début de journée avec nous. Hein. On a plein de bons tubes pour vous mettre en forme en ce début de journée. Dans un instant, tragédie avec Sexy pour moi. On retrouvera aussi Ariana Grande avec son dernier tube, c'est Head That I Made You Love Me. Et puis arrive dans un instant une reprise d'un titre de Whitney Houston signé par deux DJ néerlandophones des Pays-Bas, donc Mr. Belt et Weasel. It's not right, but it's okay. On les écoute juste après l'agenda avec Amandine.
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1: Bonjour Amandine.
3: Bonjour Thierry, bonjour à tous.
1: On débute cet agenda avec la foire du 15 août qui se poursuit, ah oui.
3: Comme chaque année dans le cadre bucolique des Bords de Meuse, plus de 100 métiers forains vous fixent rendez-vous en plein cœur de la cité mosane. Manège endiablé, carrousel enfantin, douceur sucrée, jeu d'adresse, il y en a pour tous les goûts. À ne pas manquer ce samedi soir, le grand feu d'artifice des forains tiré depuis le pont de l'Europe. Et ce dimanche, pour le dernier jour de la foire, profitez d'une journée à tarifs réduits et des animations sur le thème de Zootopie. Retrouvez les infos sur le site visitoui.be.
1: On continue avec Place aux Livres ce samedi de 10 à 17h sur la place cathédrale de Liège.
3: Ce lieu emblématique de Liège offrira un cadre unique aux chineurs de livres et curieux de passage. L'occasion de découvrir des livres anciens et rares, retrouver les romans, des polars, les livres thématiques, les bandes dessinées, les documents de collection.

0: spécialisés. À noter que la maison du Comte de Liège sera exceptionnellement présente afin de vous proposer des animations autour du livre et de la lecture et du récit. Retrouvez les infos sur la page Facebook Marché de Liège.
1: Le Château de Jouy vous invite ce week-end autour du savoir-faire brassicole belge.
0: Un festival entièrement dédié aux brasseries belges et à la convivialité. L'occasion de découvrir un large éventail de saveurs dans un lieu patrimonial d'exception. Avec 16 brasseurs et plus de 100 bières à déguster, entre découvertes, dégustations et échanges avec les producteurs, ce festival promet une immersion dans l'univers de la bière artisanale et locale. Retrouvez toutes les infos sur la page Facebook Bière d'être belge.
1: Et on termine avec la commune de Trot qui organise ce dimanche la 6e édition du Trot Active.
0: Le rendez-vous de la

0: les différents comités, d'échanger avec les bénévoles et d'assister à plusieurs animations et démonstrations avec en nouveauté les premières Trollympiades, une compétition inédite entre quartiers. Retrouvez toutes les infos sur la page Facebook de la commune de Trou.
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0: Did I Made You Love Me, Made in USA, c'était Miss Ariana Grande sur LFM. Et puis on va rester aux États-Unis avec une des figures marquantes de la soul, du rhythm and blues et du funk américain. Il s'appelle Rick James. On va le retrouver avec son plus gros tube sorti en 1981. On remonte donc 45 années en arrière sur LFM avec l'excellent Super Freak. Il arrive juste après le Zoom Région avec Joachim.
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2: Bonjour Thierry, bonjour à tous. La rentrée scolaire approche, mais dans les écoles liégeoises, la colère est loin d'être retombée. Les syndicats de l'enseignement veulent le rappeler dès cette semaine. Dès ce mercredi, des banderoles seront installées sur plusieurs ponts aux entrées de Liège et des tracts pourraient également être distribués. Une manière de relancer la mobilisation.

après les nombreuses journées de grève du printemps. Un préavis de grève court désormais jusqu'au 27 septembre. Cela ne signifie pas qu'une grève générale aura automatiquement lieu à la rentrée. Chaque école pourra décider en assemblée générale des actions qu'elle souhaite mener. Certaines pourraient donc aller jusqu'à la grève. Pour les syndicats, l'objectif est surtout de mesurer si la mobilisation est toujours aussi forte après les vacances et de maintenir la pression sur le gouvernement de la Fédération Wallonie-Bruxelles. On se concentre sur un autre dossier qui fait lui aussi parler depuis plusieurs jours. La pollution de l'air provoquée dimanche par l'incendie des Hauts-de-Fagne a atteint des niveaux exceptionnellement élevés dans plusieurs communes de la province de Liège et au-delà. À Vielsalm, près de 765 microgrammes de particules fines par mètre cube ont été mesurés, alors que la qualité de l'air est considérée comme exécrable au-delà de 140 microgrammes. Le problème est que la population n'a pas été directement alertée au moment du pic de pollution. Aucun message via alerte n'a en effet été envoyé dimanche matin. Les recommandations d'usage de rester à l'intérieur, de fermer portes et fenêtres ou encore d'éviter les activités en plein air n'ont été communiquées que plus tard dans la journée. Une situation qui pose des questions sur la chaîne de décision et sur la capacité des autorités à réagir rapidement face à un épisode de pollution aussi exceptionnel. Direction Ouarem à présent, où la chaleur a également laissé des traces sur les routes. Plusieurs voiries en béton se sont soulevées pendant les vagues de chaleur, créant des bosses et des déformations parfois importantes. La ville a donc décidé de lancer des travaux sur plusieurs axes, notamment au chemin de Grand-Sart, de Petit-Axe et dans le secteur de Bettincourt. Le chantier estimé à près de 43 000 euros prévoit de démolir les parties endommagées, de refaire les fondations et de poser de nouvelles dalles en béton. Mais l'opposition s'interroge, avec des épisodes de chaleur appelés à devenir plus fréquents, faut-il simplement réparer les routes à l'identique. La majorité défend, elle, une solution jugée raisonnable et adaptée à ces chemins de remembrement. Enfin, si vous devez prendre la route la semaine prochaine, attention aux perturbations du côté d'Aouan. La Nationale 3 aux rues de Bruxelles sera en chantier du lundi 24 au vendredi 28 août sur environ 2,3 km. La circulation sera maintenue uniquement en direction de Liège et la vitesse sera limitée à 30 km/h. Les automobilistes qui se dirigeront vers Crisney devront emprunter un itinéraire alternatif par les rues des Hérault, de Warou et d'Oupeye. Certaines voiries perpendiculaires seront également temporairement coupées en fonction de l'avancement des travaux. L'accès au commerce et aux habitations restera toutefois possible en journée. Voilà qui clôture ce journal. Tout de suite, retour à la musique avec Thierry.

0: Un très joli duo, tout est dans le titre, hein, je pense. Beau, c'était Joseph Kamel et Julien Doré sur LFM. 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Merci de votre fidélité à la radio du Grand Liège. On poursuit notre playlist de ce matin avec I Am et Je danse le Mia. On écoutera aussi Lizzo avec Still Bed et puis arrive dans quelques instants On My Shoulders. C'est le dernier single de Tiff Barrow. On l'écoute juste après l'horoscope de Serge Ducas avec Amandine sur LFM.
1: Bonjour à tous.

La talentueuse Lizzo était sur LFM ce matin avec son Still Bed. On prend maintenant la direction de Warem où on nous écoute sur le 101.8 en FM et puis sur lfmradio.be. Ce samedi, c'est la seconde édition du bal du Bourgmestre qui s'annonce encore plus festif que l'an dernier. Ça démarre à 18h30 avec la Kids Party, suivi par les Marteaux qui ouvriront les festivités. On aura aussi le DJ emblématique Daddy K, sans oublier les Papy Jumpers qui vont certainement faire trembler le centre sportif. J'aurai également le plaisir de vous retrouver au platine pour cette super soirée. On fera la fête ensemble. Donc, toutes les infos et les réservations et puis les préventes sont sur baldubourgmestre.be. 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La suite de la ZIC sur LFM pour aller jusqu'aux infos de 8h. On retrouve maintenant la Canadienne Charlotte Cardin avec The Way We Touch sur LFM.

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1: Bonjour Thierry, bonjour à tous. La rentrée scolaire se profile dès lundi en Fédération Wallonie-Bruxelles, mais pour les enseignants, les vacances n'ont pas vraiment permis d'apaiser les tensions. Près de 900 000 élèves et 120 000 enseignants vont reprendre le chemin de l'école dans un climat social toujours très tendu. Les syndicats ont déposé un préavis d'action jusqu'au 27 septembre et menacent de poursuivre la mobilisation si le gouvernement ne retire pas certaines mesures et n'améliore pas la concertation. Plusieurs enseignants craignent notamment de perdre des heures de cours en raison des réformes. Le gouvernement promet de renouer le dialogue, mais plusieurs dossiers sensibles restent sur la table, notamment le futur CDI pour les enseignants et l'organisation du tronc commun en deuxième et troisième secondaire. Et cette rentrée pose aussi la question du bien-être et de la sécurité des élèves. La Fédération Prisme vient justement d'enrichir la plateforme Mosaïque avec un nouvel espace consacré aux violences LGBTQIA+ phobes en milieu scolaire. Il est possible d'y trouver des informations pour identifier les violences, savoir comment réagir et connaître les dispositifs d'aide disponibles. Un enjeu loin d'être anecdotique. Selon une enquête européenne, 67% des personnes LGBTQIA+ interrogées déclarent avoir subi du harcèlement, des moqueries, des insultes ou des menaces durant leur scolarité en raison de leur identité. Prisme insiste donc sur l'importance de former les équipes éducatives et de donner à chacun les moyens d'intervenir. Autre rappel important, cette fois pour les automobilistes. Plus de 200 000 Belges pourraient ne pas disposer d'un permis de conduire adapté à leur situation. C'est notamment le cas de nombreux patients diabétiques qui doivent renouveler leur permis spécifique tous les 5 ans. En cas d'accident, les conséquences peuvent être lourdes, notamment sur le plan de l'assurance. Une amende pouvant atteindre 20 000 euros, une peine de prison ou une déchéance du permis sont même possibles. Les associations rappellent donc qu'après un diagnostic, les démarches administratives ne doivent pas être oubliées. On change de registre avec une affaire qui concerne cette fois le monde du football et des affaires. Le fisc réclame 19,4 millions d'euros à Marc Cook, le propriétaire d'Anderlecht. Le litige concerne l'ancien stade du KV Ostende, placé à l'époque dans une société liée à l'homme d'affaires. L'administration fiscale estime notamment que de la TVA a été indûment déduite et réclame également des amendes et des intérêts. La holding de Marc Cook conteste intégralement cette dette et a même introduit un recours. Elle affirme que le montage réalisé lors de la vente du club avait été effectué de manière transparente et en concertation avec les autorités fiscales.
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1: Ce mercredi, le temps sera très nuageux avec des périodes de pluie se déplaçant d'ouest en est, parfois sous forme d'averse. Les précipitations pourront devenir plus intenses l'après-midi et en soirée, surtout dans le sud-est du pays avec un risque d'orage. Des éclaircies gagneront progressivement le territoire depuis le littoral. Les maxima iront de 16 à 20 degrés en Ardennes et jusqu'à 22 degrés ailleurs. La nuit, les pluies persisteront surtout au sud du Sion sans Brémeuse avant l'arrivée progressive d'éclaircies. Ce matin, il fait 16 degrés du côté de Banneux et Serex, 17 degrés à Romsey, Millemort, Fumal ou encore Queue du Bois, et enfin 18 degrés à Juby, Verlaine et Beaufailly. Voilà qui clôture ces informations. Tout de suite, retour à la musique avec Thierry.
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mercredi à l'écoute de l'FM, la radio du Grand Liège. Vous écoutez l'ardent réveil de ce mercredi 19 août 2026. On souhaite une bonne fête à tous les gens, eux, de qui nous écoutent. Et puis aujourd'hui, 19 août, trois journées mondiales, celle de la photographie, celle des orangs-outans et aussi de l'aide humanitaire. Très important, ça aussi. Très bon anniversaire à vous qui êtes nés en 19 août, tout comme Valérie Kaprisky, qui a 63 ans en ce jour. John Deacon, le bassiste de Queen, 75 ans. Bill Clinton, a 80 ans aujourd'hui. Joey Tempest, le chanteur suédois du groupe Europe, fête également son anniversaire, tout comme Régine Chassagne, la chanteuse du groupe Arcade Fire. On clôturera avec John Stamos, l'acteur de La Fête à la Maison, qui fête également son anniversaire en ce jour. Dans les souvenirs, 1839, Louis Daguerre présente son daguerreotype à l'Académie des sciences, qui acte l'invention officielle de la photographie. Et puis en 1920, la création de l'Académie royale de langue et de littérature française de Belgique. La musique tout de suite sur LFM. Belle matinée.

0: Kygo, un des trios de l'été 2026 sur LFM avec ce Save My Love dans la suite du programme de votre ardent réveil de ce mercredi 19 août. On écoutera Mambo No. 5 de Mr. Lou Béga. On aura aussi Mentissa avec Les Enfants Difficiles. Et dans un instant arrive Amel Bent avec un titre sorti en 2009 qui s'intitule Où je vais. On l'écoutera juste après l'agenda.
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0: Bonjour Amandine.
2: Bonjour Thierry, bonjour à tous.
0: On débute cet agenda avec la galerie La Tour qui accueille dès ce samedi la 6e édition du Salon des Artistes d'Oupeye.
2: Découvrez 17 talents de la région réunis afin de mettre en lumière la richesse et la diversité de la création locale. Chaque artiste présente une sélection de 3 œuvres témoignant de sa sensibilité et de son univers artistique. Les visiteurs peuvent admirer une belle variété de disciplines, broderie, peinture, dessin, illustration, photographie, sculpture ainsi que poésie visuelle. Un rendez-vous fixé dans l'écrin de la tour médiévale du château d'Oupeye. Retrouvez les infos sur la page Facebook Le Château d'Oupeye ASBL.
0: On continue avec le Louvrier Lyrique qui sera organisé ce week-end en l'église Saint-Romacle.
2: Pour l'occasion, 10 jeunes chanteurs lyriques parmi les talents les plus prometteurs de leur génération montent sur scène pour vous offrir 2 représentations uniques mêlant émotion, passion et virtuosité. Le temps d'une soirée, laissez-vous emporter par les plus beaux airs d'opéra, des ensembles pétillants, des duos émouvants et des chœurs spectaculaires de Mozart, Bizet, Verdi ou encore Offenbach. Entièrement mis en scène et interprété en costume de théâtre, ces concerts offrent une véritable immersion dans l'univers de l'opéra. Retrouvez toutes les infos sur la page Facebook Archipel Lyrique.
0: Ce samedi, le Ravel sera en fête entre Amoire et Comblain-la-Tour.
2: Tout au long du parcours, profitez de nombreuses animations entre musique découverte, activités familiales, haltes gourmandes et surprises afin de rythmer cette balade au cœur de la nature. Que vous soyez à pied, à vélo ou simplement curieux de profiter de l'ambiance, l'événement promet un moment chaleureux et accessible à tous. Retrouvez toutes les infos sur la page

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0: Elle entame ce vendredi une tournée qui la fera passer notamment par l'Olympia en France, excusez du peu. Mentissa qui passera par la Belgique au Solidarité à Namur, ce sera le 5 septembre prochain. Puis elle passera également à l'OM à Liège le 11 décembre de cette année. Notez bien cela aussi, là on l'écoutait avec Les Enfants Difficiles. Dans la suite, William Baldé avec son Rayon de Soleil. Et puis juste avant, le premier tube de la Reine de la Pop, Madonna avec Holiday. On se retrouvera en 1983, juste après le Zoom Région.
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2: Bonjour Thierry, bonjour à tous. La rentrée scolaire approche, mais dans les écoles liégeoises, la colère est loin d'être retombée. Les syndicats de l'enseignement veulent le rappeler dès cette semaine. Dès ce mercredi, des banderoles seront installées sur plusieurs ponts aux entrées de Liège et des tracts pourraient également être distribués. Une manière de relancer la mobilisation après les nombreuses journées de grève du printemps. Un préavis de grève court désormais jusqu'au 27 septembre. Cela ne signifie pas qu'une grève générale aura automatiquement lieu à la rentrée. Chaque école pourra décider en assemblée générale des actions qu'elle souhaite mener. Certaines pourraient donc aller jusqu'à la grève. Pour les syndicats, l'objectif est surtout de mesurer si la mobilisation est toujours aussi forte après les vacances et de maintenir la pression sur le gouvernement de la Fédération Wallonie-Bruxelles. On se concentre sur un autre dossier qui fait lui aussi parler depuis plusieurs jours. La pollution de l'air provoquée dimanche par l'incendie des Hauts-de-Fagne a atteint des niveaux exceptionnellement élevés dans plusieurs communes de la province de Liège et au-delà. À Vielsalm, près de 765 microgrammes de particules fines par mètre cube ont été mesurés, alors que la qualité de l'air est considérée comme exécrable au-delà de 140 microgrammes. Le problème est que la population n'a pas été directement alertée au moment du pic de pollution. Aucun message bi-alerte n'a en effet été envoyé dimanche matin. Les recommandations d'usage de rester à l'intérieur, de fermer portes et fenêtres ou encore d'éviter les activités en plein air n'ont été communiquées que plus tard dans la journée. Une situation qui pose des questions sur la chaîne de décision et sur la capacité des autorités à réagir rapidement face à un épisode de pollution aussi exceptionnel.

Direction Ouarem à présent, où la chaleur a également laissé des traces sur les routes. Plusieurs voiries en béton se sont soulevées pendant les vagues de chaleur, créant des bosses et des déformations parfois importantes. La ville a donc décidé de lancer des travaux sur plusieurs axes, notamment au chemin de Grand-Sart, de Petit-Axe et dans le secteur de Bettencourt. Le chantier estimé à près de 43 000 euros prévoit de démolir les parties endommagées, de refaire les fondations et de poser de nouvelles dalles en béton. Mais l'opposition s'interroge, avec des épisodes de chaleur appelés à devenir plus fréquents, faut-il simplement réparer les routes à l'identique? La majorité défend, elle, une solution jugée raisonnable et adaptée à ces chemins de remembrement. Enfin, si vous devez prendre la route la semaine prochaine, attention aux perturbations du côté d'Aouan. La Nationale 3 aux rues de Bruxelles sera en chantier du lundi 24 au vendredi 28 août sur environ 2,3 km. La circulation sera maintenue uniquement en direction de Liège et la vitesse sera limitée à 30 km/h. Les automobilistes qui se dirigeront vers Crisney devront emprunter un itinéraire alternatif par les rues des Hérault, de Warou et d'Oupeye. Certaines voiries perpendiculaires seront également temporairement coupées en fonction de l'avancement des travaux. L'accès au commerce et aux habitations restera toutefois possible en journée. Voilà qui clôture ce journal. Tout de suite, retour à la musique avec Thierry.

Véritable hymne à la bonne humeur et à la détente, et c'est ce qu'on aime vous proposer sur LFM. Un rayon de soleil, c'était William Baldé dans l'ardent réveil, et puis de la bonne chanson française, on en a encore sous le coude, comme on dit, avec Louise et Joseph qui arrive dans quelques minutes pour Assis par terre. On retrouvera également Mr. George Michael avec Freedom 90, et dans un instant, le son belge de Thomas Hamilton et l'ode, ce sera Why Do You, juste après l'horoscope de Serge Ducas. On

Il avait réussi la prouesse de réunir les plus beaux mannequins féminins de l'époque dans cette chanson Freedom 90. C'était Mr. George Michael qu'on retrouvait avec grand plaisir sur LFM. Dans un instant, Lynn avec dans ton téléphone pour rejoindre doucement les infos de 9h. Mais avant cela, on va prendre la direction d'Abolence, du côté de Hannu. Donc, c'est un des villages qui fait partie de la grande commune de Hannu. Le festival Les Granges revient pour sa 17e édition. Au programme, concert live avec des artistes incroyables comme Geronimo, par exemple. Blind Test survolté, spectacle et animation pour les enfants, ambiance conviviale et plein d'autres surprises. Donc bloqués les 21 et 22 août, on se retrouve du côté de la rue des Granges à Abolence pour le festival.

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1: Bonjour Thierry, bonjour à tous. La rentrée scolaire se profile dès lundi en Fédération Wallonie-Bruxelles, mais pour les enseignants, les vacances n'ont pas vraiment permis d'apaiser les tensions. Près de 900 000 élèves et 120 000 enseignants vont reprendre le chemin de l'école dans un climat social toujours très tendu. Les syndicats ont déposé un préavis d'action jusqu'au 27 septembre et menacent de poursuivre la mobilisation si le gouvernement ne retire pas certaines mesures et n'améliore pas la concertation. Plusieurs enseignants craignent notamment de perdre des heures de cours en raison des réformes. Le gouvernement promet de renouer le dialogue, mais plusieurs dossiers sensibles restent sur la table, notamment le futur CDI pour les enseignants et l'organisation du tronc commun en deuxième et troisième secondaire. Et cette rentrée pose aussi la question du bien-être et de la sécurité des élèves. La Fédération Prisme vient justement d'enrichir la plateforme Mosaïque avec un nouvel espace consacré aux violences LGBTQIA+ phobes en milieu scolaire. Il est possible d'y trouver des informations pour identifier les violences, savoir comment réagir et connaître les dispositifs d'aide disponibles. Un enjeu loin d'être anecdotique. Selon une enquête européenne, 67% des personnes LGBTQIA+ interrogées déclarent avoir subi du harcèlement, des moqueries, des insultes ou des menaces durant leur scolarité en raison de leur identité. Prisme insiste donc sur l'importance de former les équipes éducatives et de donner à chacun les moyens d'intervenir. Autre rappel important, cette fois pour les automobilistes. Plus de 200 000 Belges pourraient ne pas disposer d'un permis de conduire adapté à leur situation. C'est notamment le cas de nombreux patients diabétiques qui doivent renouveler leur permis spécifique tous les 5 ans. En cas d'accident, les conséquences peuvent être lourdes, notamment sur le plan de l'assurance. Une amende pouvant atteindre 20 000 euros, une peine de prison ou une déchéance du permis sont même possibles. Les associations rappellent donc qu'après un diagnostic, les démarches administratives ne doivent pas être oubliées. On change de registre avec une affaire qui concerne cette fois le monde du football et des affaires. Le fisc réclame 19,4 millions d'euros à Marc Cook, le propriétaire d'Anderlecht. Le litige concerne l'ancien stade du KV Ostende, placé à l'époque dans une société liée à l'homme d'affaires. L'administration fiscale estime notamment que de la TVA a été indûment déduite et réclame également des amendes et des intérêts. La holding de Marc Cook conteste intégralement cette dette et a même introduit un recours. Elle affirme que le montage réalisé lors de la vente du club avait été effectué de manière transparente et en concertation avec les autorités fiscales.
2: 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La météo.
1: Ce mercredi, le temps sera très nuageux avec des périodes de pluie se déplaçant d'ouest en est, parfois sous forme d'averse. Les précipitations pourront devenir plus intenses l'après-midi et en soirée, surtout dans le sud-est du pays avec un risque d'orage. Des éclaircies gagneront progressivement le territoire depuis le littoral. Les maxima iront de 16 à 20 degrés en Ardennes et jusqu'à 22 degrés ailleurs. La nuit, les pluies persisteront surtout au sud du Sion sans Brémeuse avant l'arrivée progressive d'éclaircies. Ce matin, il fait 16 degrés du côté de Banneux et Serex, 17 degrés à Romsey, Millemort, Fumal ou encore Queue du Bois, et enfin 18 degrés à Juby, Verlaine et Beaufailly. Voilà qui clôture ces informations. Tout de suite, retour à la musique avec Thierry.
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1: Excellent mercredi à l'écoute de l'FM, la radio du Grand Liège. Vous écoutez l'ardent réveil de ce mercredi 19 août 2026. On souhaite une bonne fête à tous les gens eux de qui nous écoutent. Et puis aujourd'hui, 19 août, trois journées mondiales, celle de la photographie, celle des orangs-outans et aussi de l'aide humanitaire. Très important ça aussi. Très bon anniversaire à vous qui êtes nés en 19 août, tout comme Valérie Kaprisky qui a 63 ans en ce jour. John Deacon, le bassiste de Queen, 75 ans. Bill Clinton a 80 ans aujourd'hui. Joey Tempest, le chanteur suédois du groupe Europe, fête également son anniversaire, tout comme Régine Chassagne, la chanteuse du groupe Arcade Fire. On clôturera avec John Stamos, l'acteur de La Fête à la Maison, qui fête également son anniversaire en ce jour. Dans les souvenirs, 1839, Louis Daguerre présente son daguerrotype à l'Académie des sciences, qui acte l'invention officielle de la photographie. Et puis en 1920, la création de l'Académie royale de langue et de littérature française de Belgique. La musique tout de suite sur LFM. Belle matinée.

0: Music originaire du Canada pourtant, hein, Miss Shania Twain qu'on retrouve ici en 1999 avec Man I Feel Like a Woman. À noter qu'elle a sorti un nouvel album le 24 juillet dernier qui s'appelle Little Miss Twain. C'est déjà le 7e album studio de l'auteur, compositrice et interprète canadienne. Dans la suite du programme, Mylène Farmer, une autre canadienne, arrive avec C'est une belle journée. On aura aussi Sabrina Carpenter pour Man Child et dans un instant notre Pierre de Mare National avec Je pense à vous. Ce sera juste après l'agenda.
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0: Bonjour Amandine.
2: Bonjour Thierry, bonjour à tous.
0: On débute cet agenda avec la foire du 15 août qui se poursuit, ah oui.
2: Comme chaque année dans le cadre bucolique des Bords de Meuse, plus de 100 métiers forains vous fixent rendez-vous en plein cœur de la cité mosane. Manège endiablé, carrousel enfantin, douceur sucrée, jeu d'adresse, il y en a pour tous les goûts. À ne pas manquer ce samedi soir, le grand feu d'artifice des forains tiré depuis le pont de l'Europe. Et ce dimanche, pour le dernier jour de la foire, profitez d'une journée à tarifs réduits et des animations sur le thème de Zootopie. Retrouvez les infos sur le site visitoui.be.
0: On continue avec Place aux Livres ce samedi de 10 à 17h sur la place cathédrale de Liège.
2: Ce lieu emblématique de Liège offrira un cadre unique aux chineurs de livres et curieux de passage. L'occasion de découvrir des livres anciens et rares, retrouver les romans, des polars, les livres thématiques, les bandes dessinées, les documents de collection et sans oublier les livres pour enfants. Place aux Livres est une invitation à la rencontre et à l'échange pour un moment hors du temps où bibliophiles et curieux se retrouvent lors des circuits traditionnels des brocantes spécialisées. A noter que la maison du comte de Liège sera exceptionnellement présente afin de vous proposer des animations autour du livre et de la lecture et du récit. Retrouvez les infos sur la page Facebook Marché de Liège.
0: Le château de Jouet vous invite ce week-end autour du savoir-faire brassicole.

0: Découvertes, dégustations et échanges avec les producteurs, ce festival promet une immersion dans l'univers de la bière artisanale et locale. Retrouvez toutes les infos sur la page Facebook Bière d'être belge.
1: Et on termine avec la commune de Trot qui organise ce dimanche la 6e édition du Trot Active.
0: Le rendez-vous

0: d'échanger avec les bénévoles et d'assister à plusieurs animations et démonstrations avec en nouveauté les premières Trollympiades, une compétition inédite entre quartiers. Retrouvez toutes les infos sur la page Facebook de la commune de Trou.
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0: Certes, elle ne mesure qu'un mètre 52, mais c'est un des grands talents actuels, Sabrina Carpenter, qu'on écoutait à l'instant sur LFM, avec son titre Man Child dans l'ardent réveil de votre mercredi matin, qui se poursuit avec Clara Luciani, qu'on aura le plaisir de réécouter avec Amour Toujours. On retrouvera un autre as de la country, on avait Shania Twain tout à l'heure, cette fois c'est Cameron Whitcomb qui arrive pour Kingdom of Fear, et puis dans un instant, le meilleur morceau, à mon sens, du groupe A-ha, juste après Take On Me. Il nous avait sorti en 1987 The Sun Always Shines on TV, on le réécoute juste après le Zoom Région avec Joachim.
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3: Bonjour Thierry, bonjour à tous. La rentrée scolaire approche, mais dans les écoles liégeoises, la colère est loin d'être retombée. Les syndicats de l'enseignement veulent le rappeler dès cette semaine. Dès ce mercredi, des banderoles seront installées sur plusieurs ponts aux entrées de Liège et des tracts pourraient également être distribués. Une manière de relancer la mobilisation après les nombreuses journées de grève du printemps. Un préavis de grève court désormais jusqu'au 27 septembre. Cela ne signifie pas qu'une grève générale aura automatiquement lieu à la rentrée. Chaque école pourra décider en assemblée générale des actions qu'elle souhaite mener. Certaines pourraient donc aller jusqu'à la grève. Pour les syndicats, l'objectif est surtout de mesurer si la mobilisation est toujours aussi forte après les vacances et de maintenir la pression sur le gouvernement de la Fédération Wallonie-Bruxelles. On se concentre sur un autre dossier qui fait lui aussi parler depuis plusieurs jours. La pollution de l'air provoquée dimanche par l'incendie des Hauts-de-Fagne a atteint des niveaux exceptionnellement élevés dans plusieurs communes de la province de Liège et au-delà. À Vielsalm, près de 765 microgrammes de particules fines par mètre cube ont été mesurés, alors que la qualité de l'air est considérée comme exécrable au-delà de 140 microgrammes. Le problème est que la population n'a pas été directement alertée au moment du pic de pollution. Aucun message via alerte n'a en effet été envoyé dimanche matin. Les recommandations d'usage de rester à l'intérieur, de fermer portes et fenêtres ou encore d'éviter les activités en plein air n'ont été communiquées que plus tard dans la journée. Une situation qui pose des questions sur la chaîne de décision et sur la capacité des autorités à réagir rapidement face à un épisode de pollution aussi exceptionnel. Direction Boirem à présent, où la chaleur a également laissé des traces sur les routes. Plusieurs voiries en béton se sont soulevées pendant les vagues de chaleur, créant des bosses et des déformations parfois importantes. La ville a donc décidé de lancer des travaux sur plusieurs axes, notamment au chemin de Grand Sart, de Petit Axe et dans le

secteur de Bettencourt. Le chantier estimé à près de 43 000 euros prévoit de démolir les parties endommagées, de refaire les fondations et de poser de nouvelles dalles en béton. Mais l'opposition s'interroge, avec des épisodes de chaleur appelés à devenir plus fréquents, faut-il simplement réparer les routes à l'identique? La majorité défend, elle, une solution jugée raisonnable et adaptée à ces chemins de remembrement. Enfin, si vous devez prendre la route la semaine prochaine, attention aux perturbations du côté d'Aouan. La Nationale 3 aux rues de Bruxelles sera en chantier du lundi 24 au vendredi 28 août sur environ 2,3 km. La circulation sera maintenue uniquement en direction de Liège et la vitesse sera limitée à 30 km/h. Les automobilistes qui se dirigeront vers Crisney devront emprunter un itinéraire alternatif par les rues des Hérault, de Warou et d'Oupey. Certaines voiries perpendiculaires seront également temporairement coupées en fonction de l'avancement des travaux. L'accès au commerce et aux habitations restera toutefois possible en journée. Voilà qui clôture ce journal. Tout de suite, retour à la musique avec Thierry.

0: C'est la bande son de votre mercredi sur LFM avec le meilleur des tubes pop pour retrouver ici en 2026 au rayon tube actuel. Kingdom of Fear, Mr. Cameron Whitcomb était in the place et puis on vous a réservé dans la suite du programme Adventure of a Lifetime il y a 10 ans. On remontera écouter Coldplay. On reviendra dans les nouveautés avec Tout pour toi, le super duo entre Louane et Elisa Palmyre. Et puis dans un instant, un classique des 90s, classique de la pop française, Angoon avec la neige au Sahara. Ce sera juste après l'horoscope de Serge Ducas. On retrouve une dernière fois Amandine.
1: Bonjour.

0: J'adore ce titre, tout pour toi. C'était Louane et Elisa Palmyre sur LFM. Il est temps pour moi de refermer l'Ardent Réveil de ce mercredi. On se retrouve demain avec toute l'équipe en pleine forme pour l'Ardent Réveil estival entre 7h et 10h. N'oubliez pas, à midi, c'est Max qui passera l'heure de table en votre compagnie. Et puis de 15 à 19h, vous retrouverez comme tous les jours pour passer la fin d'après-midi et le début de soirée. Notre ami Fred, on se quitte avec Girls and Boys, le remix des Pet Shop Boys. C'est la chanson de Blur qui arrive. Très bonne journée et à demain. Ciao, ciao.
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1: Bonjour à tous. On débute cet agenda avec la foire du 15 août qui se poursuit à Oui. Comme chaque année dans le cadre bucolique des bords de Meuse, plus de 100 métiers forains vous fixent rendez-vous en plein cœur de la cité mosane. Manège endiablé, carrousel enfantin, douceur sucrée, jeu d'adresse, il y en a pour tous les goûts. À ne pas manquer ce samedi soir, le grand feu d'artifice des forains tiré depuis le pont de l'Europe. Et ce dimanche, pour le dernier jour de la foire, profitez d'une journée à tarifs réduits et des animations sur le thème de Zootopie. Retrouvez les infos sur le site visitoui.be. On continue avec place au livre ce samedi de 10h à 17h.

dessinées, les documents de collection et sans oublier les livres pour enfants. Place aux livres est une invitation à la rencontre et à l'échange pour un moment hors du temps où bibliophiles et curieux se retrouvent dans des circuits traditionnels des brocantes spécialisées. À noter

0: des animations autour du livre et de la lecture et du récit. Retrouvez les infos sur la page Facebook Marché de Liège. Et on termine avec le Château de Jouet qui vous invite ce week-end autour du savoir-faire brassicole belge. Un festival entièrement dédié aux brasseries belges et à la convivialité. L'occasion de découvrir un large éventail de saveurs dans un lieu patrimonial d'exception. Avec 16 brasseurs et plus de 100 bières à déguster, entre découvertes, dégustations et échanges avec les producteurs, ce festival promet une immersion dans l'univers de la bière artisanale et locale. Retrouvez toutes les infos sur la page Facebook Bière d'être belge.
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0: Paul et d'assister à plusieurs animations et démonstrations avec en nouveauté les premières Trollympiades, une compétition inédite entre quartiers. Retrouvez toutes les infos sur la page Facebook de la commune de Trou. Du 22 août au 6 septembre 2026, la galerie La Tour accueille la 6e édition du Salon des artistes d'Oupey et ses environs. Découvrez 17 talents de la région réunis afin de mettre en lumière la richesse et la diversité de la création locale. Chaque artiste présente une sélection de 3 œuvres témoignant de sa sensibilité et de son univers artistique. Les visiteurs peuvent admirer une belle variété de disciplines, broderie, peinture, dessin, illustration, photographie, sculpture ainsi que poésie visuelle. Un rendez-vous fixé dans l'écrin de la tour médiévale du château d'Oupey. Retrouvez les infos sur la page Facebook Le Château d'Oupey ASBL. Et on termine avec le Louvenier Lyrique à voir ce week-end à l'église Saint-Remacle. Pour l'occasion, 10 jeunes chanteurs lyriques parmi les talents les plus prometteurs de leur génération montent sur scène pour vous offrir 2 représentations uniques mêlant émotion, passion et virtuosité. Le temps d'une soirée, laissez-vous emporter par les plus beaux airs d'opéra, des ensembles pétillants, des duos émouvants et des chœurs spectaculaires de Mozart, Bizet, Verdi ou encore Offenbach. Entièrement mis en scène et interprété en costume de théâtre, ces concerts offrent une véritable immersion dans l'univers de l'opéra. Retrouvez toutes les infos sur la page Facebook Archipel Lyrique.
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Allez, on la démarre cette émission avec le Save My Love de Kygo. Gros succès de cette année dans la programmation musicale d'LFM partout à Liège. Bienvenue. C'est la première fois, je pense, que je viens vous visiter sur le temps de midi, qu'on n'est pas sous vos parasols, qu'on est peut-être dans le préau, mais qu'on est certainement à l'intérieur avec la flotte qui a décidé de s'amener, de rafraîchir un petit peu l'atmosphère, et c'est finalement pas une mauvaise nouvelle. Merci d'être là. Miley Cyrus dans quelques instants, Mentissa aussi, et Khaled pour démarrer.

Les enfants difficiles, Mentissa qui s'est fendue dans un reportage il y a quelques jours de cela et qui raconte un peu son enfance. Et alors, on a doublement de l'empathie pour cette jeune fille qui est hyper talentueuse. Et en tant que chanteuse, c'est le sommet du sommet. Avec son dernier album, Les enfants difficiles, Mentissa, sur LFM, partout à Liège. On va enchaîner avec le Da Vinci Claude, MC Solar, et juste avant, Return of the Mac, avec justement Mark Morrison. Bienvenue sur LFM. Bon début d'après-midi de mercredi.

0: tout à fait insolites, comme par exemple le bateau Valmosan, les jardins cachés, le grand temple de l'Institut tibétain, le fort de Huy, le couvent des frères mineurs. Enfin, ça va être terrible. Vous allez faire des découvertes, vous allez frissonner avec cette grande fête de la musique, on peut le dire, qui va déborder d'énergie. Voilà, ça s'appelle Polisson. Vous pouvez retrouver toutes les infos sur le site lespolissons.com. Ça a commencé hier.
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0: y a pas à dire, il y a pas de secret, Papa Outé, ça reste la chanson la plus streamée et la plus écoutée dans l'univers, l'univers de Stromae. Voilà, et elle a 10 ans pile poil, cette chanson. Papa Outé, dans quelques instants, Kyo, Matt Cohn, Oshi, Taylor Swift et surtout Amandine avec l'agenda.
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2: Bonjour à tous. On débute cet agenda avec le Ravel en Fête proposé ce samedi entre Amoire et Comble-à-la-Tour. Tout au long du parcours, profitez de nombreuses animations entre musique, découverte, activités familiales, halte gourmande et surprises afin de rythmer cette balade au cœur de la nature. Que vous soyez à pied, à vélo ou simplement curieux de profiter de l'ambiance, l'événement promet un moment chaleureux et accessible à tous. Retrouvez toutes les infos sur la page Facebook de l'Office du Tourisme de Amoire. On continue avec le festival Les Polissons d'Obi qui est de

0: active. Retrouvez les infos sur le site lespolissons.com. Et on termine avec le Liège Electronic Music Festival qui prend ses quartiers durant tout le week-end au cœur du patrimoine industriel de Serein. Et c'est un concept unique qui vous attend. En journée, vibrez en open air sur les trois scènes des ateliers centraux et dès la tombée de la nuit, l'expérience devient intérieure et se prolonge jusqu'à l'aube dans la mythique salle de l'OM. Découvrez plus de 40 artistes belges et internationaux propulsés par 8 collectifs majeurs de la nuit liégeoise. De la house à la techno en passant par la trance et le drum and bass, le meilleur des musiques électroniques vous attend. Retrouvez le programme complet sur le site mf.be.
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Ça s'appelle Pleurer en dansant et c'est la nouveauté hein, dans la playlist de l'FM. Celle qui illumine notre playlist, c'est Oshi. Voilà, c'est que moi j'adore tout ce qu'elle fait. Dans quelques instants, on fait la fête avec Get the Party Started. J'adore aussi cette chanson de Pink et ou Luis Fonsi juste après Despacito. Je vous souhaite un très très bel après-midi sous les parapluies, mais ça fait du bien. On se retrouve demain, jeudi, sur LFM, partout alliage.

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1: Bonjour à tous. On débute cet agenda avec la foire du 15 août qui se poursuit à Oui. Comme chaque année dans le cadre bucolique des Bords de Meuse, plus de 100 métiers forains vous fixent rendez-vous en plein cœur de la cité mosane. Manège endiablé, carrousel enfantin, douceur sucrée, jeu d'adresse, il y en a pour tous les goûts. À ne pas manquer ce samedi soir, le grand feu d'artifice des forains tiré depuis le pont de l'Europe. Et ce dimanche, pour le dernier jour de la foire, profitez d'une journée à tarif réduit et des animations sur le thème de Zootopie. Retrouvez les infos sur le site visitoui.be. On continue avec Place au Livre ce samedi de 10h à 17h sur la place Cathédrale.

0: À noter que la maison du Comte de Liège sera exceptionnellement présente afin de vous proposer des animations autour du livre et de la lecture et du récit. Retrouvez les infos sur la page Facebook Marché de Liège. Et on termine avec le Château de Jouet qui vous invite ce week-end autour du savoir-faire brassicole belge. Un festival entièrement dédié aux brasseries belges et à la convivialité. L'occasion de découvrir un large éventail de saveurs dans un lieu patrimonial d'exception. Avec 16 brasseurs et plus de 100 bières à déguster, entre découvertes, dégustations et échanges avec les producteurs, ce festival promet une immersion dans l'univers de la bière artisanale et locale. Retrouvez toutes les infos sur la page Facebook Bière d'être belge.
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0: bénévole et d'assister à plusieurs animations et démonstrations avec en nouveauté les premières Trollympiades, une compétition inédite entre quartiers. Retrouvez toutes les infos sur la page Facebook de la commune de Trou. Du 22 août au 6 septembre 2026, la galerie La Tour accueille la 6e édition du Salon des artistes d'Oupey et ses environs. Découvrez 17 talents de la région réunis afin de mettre en lumière la richesse et la diversité de la création locale. Chaque artiste présente une sélection de 3 œuvres témoignant de sa sensibilité et de son univers artistique. Les visiteurs peuvent admirer une belle variété de disciplines, broderie, peinture, dessin, illustration, photographie, sculpture ainsi que poésie visuelle. Un rendez-vous fixé dans l'écrin de la tour médiévale du château d'Oupey. Retrouvez les infos sur la page Facebook Le Château d'Oupey ASBL. Et on termine avec le Louvenier Lyrique à voir ce week-end à l'église Saint-Remacle. Pour l'occasion, 10 jeunes chanteurs lyriques parmi les talents les plus prometteurs de leur génération montent sur scène pour vous offrir 2 représentations uniques mêlant émotion, passion et virtuosité. Le temps d'une soirée, laissez-vous emporter par les plus beaux airs d'opéra, des ensembles pétillants, des duos émouvants et des chœurs spectaculaires de Mozart, Bizet, Verdi ou encore Offenbach. Entièrement mis en scène et interprété en costume de théâtre, ces concerts offrent une véritable immersion dans l'univers de l'opéra. Retrouvez toutes les infos sur la page Facebook Archipel Lyrique.
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9h, c'est Samber sur LFM. Bonjour, excellent après-midi en ce mercredi. Ici, on est parti ensemble jusqu'à 19h avec Lolei Young, avec Hadaway, mais aussi Tal. Et là, on va prendre le large sur LFM. Très, très bel après-midi avec nous.

partout sur le Grand Liège. Vous avez sélectionné l'FM qui vous accompagne avec la meilleure musique après Lola Young. On a Manon Lisa qui arrive avec son petit pêcheur, le Gimme More de Britney Spears. Et puis, direction le Finistère dans l'immédiat avec l'autre Finistère. Voici les Inos sur l'FM.

0: DJ et c'est Robbie Williams sur la LFM. Bon mercredi après-midi. On va mettre de l'huile parce que dans la vie il faut que ça glisse avec Réglisse. Ce sera juste après Dua Lipa et Houdini sur LFM.
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0: La radio du Grand Liège, direction l'Espagne dans quelques minutes avec Juanes, la camisa negra. On va repartir dans les années 80, le temps de retrouver Amandine avec ses bons plans sortis. C'est Luna Parker qui arrive avec les États d'Amérique.
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2: Bonjour à tous. On débute cet agenda avec le Ravel en fête proposé ce samedi entre Amoire et Comble-à-la-Tour. Tout au long du parcours, profitez de nombreuses animations entre musique, découverte, activités familiales, halte gourmande et surprise afin de rythmer cette balade au cœur de la nature. Que vous soyez à pied, à vélo ou simplement curieux de profiter de l'ambiance, l'événement promet un moment chaleureux et accessible à tous. Retrouvez toutes les infos sur la page Facebook de l'Office du Tourisme de Amoire. On continue avec le festival Les Polissons d'Obi qui est de retour jusqu'au 23 août. Vivez une expérience musicale inédite à travers des musiques.

0: on termine avec le Liège Electronic Music Festival qui prend ses quartiers durant tout le week-end au cœur du patrimoine industriel de Seraing. Et c'est un concept unique qui vous attend. En journée, vibrez en open air sur les trois scènes des ateliers centraux et dès la tombée de la nuit, l'expérience devient intérieure et se prolonge jusqu'à l'aube dans la mythique salle de l'OM. Découvrez plus de 40 artistes belges et internationaux propulsés par 8 collectifs majeurs de la nuit liégeoise. De la house à la techno en passant par la trance et le drum and bass, le meilleur des musiques électroniques vous attend. Retrouvez le programme complet sur le site mf.be.
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Le nouveau Marguerite, ça s'appelle Belle Vie et c'est sur LFM en cet après-midi. Si vous êtes fan de Marguerite, eh bien sachez qu'elle sera de passage début de l'année prochaine. Ça se passera à l'ancienne Belgique à Bruxelles, la date à noter le 2 février. Vous aurez toutes les infos évidemment via notamment le site internet de l'ancienne Belgique. On va rejoindre 16h avec Puff Daddy Face Evans. L'hommage à Notorious B.I.G. C'était I'll Be Missing You, le sample du Every Breath You Take de Police. C'était en 1997.

Miley Cyrus, End of the World sur LFM. Cet après-midi que vous passez avec nous partout sur le Grand Liège en ce mercredi milieu de semaine. Le point sur la circulation avec d'importants chantiers qui impactent la mobilité en ce 19 août, notamment la reconstruction de l'E40 entre Votem et Léossard, des réfections sur le quai Jules Destry à Jemep, ainsi que des aménagements notamment sur les quais Banning et le quai de Rome à Liège. On passe cette fin de journée avec la musique, Jenny Lynn, Kygo aussi, et puis les frères Rodé La Vega. C'est le chant des sirènes, c'est sur LFM.

Le dilemme avec Jenny Lynn sur LFM, la radio du Grand Liège. Tiens, ce week-end, c'est un concept unique qui vous attend. C'est le Liège Electronic Music Festival qui va prendre ses quartiers durant tout le week-end au cœur du patrimoine industriel de Saurat. Alors le concept, hein, en journée, vous allez vibrer en plein air sur les trois scènes des ateliers centraux. Et dès la tombée de la nuit, l'expérience se fera en intérieur et va se prolonger jusqu'au bout de la nuit. Ce sera la salle de l'OM. Alors si vous désirez plus d'infos, je vous donne le site internet où vous allez retrouver.

0: N'oubliez pas qu'on parlera boulot tout à l'heure, comme chaque fin d'après-midi avec Le Forain de Liège. On ira d'ailleurs faire un petit tour en cité ardente. On a Amandine qui nous arrive aussi avec ses bons plans sortis pour la suite de la BR Musique. Bébé Rexha, New Religion, Jennifer avec Je Danse. Et puis vous allez danser aussi sur le tube de Human League pour le meilleur des années 80. Et Don't You Want Me sur LFM.
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belle fin d'après-midi sur LFM, la radio du Grand Liège. Et on vous réserve le meilleur. J'espère que vous êtes happy d'ailleurs en cette fin de journée. Bon tour à la maison, soyez prudents sur nos routes. Happy, c'est justement cette chanson de Pharrell Williams.

0: avec ses bons plans sortis.
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2: Bonjour à tous. On débute cet agenda avec la foire du 15 août qui se poursuit à Oui. Comme chaque année dans le cadre bucolique des Bords de Meuse, plus de 100 métiers forains vous fixent rendez-vous en plein cœur de la cité mosane. Manège endiablé, carrousel enfantin, douceur sucrée, jeu d'adresse, il y en a pour tous les goûts. À ne pas manquer ce samedi soir, le grand feu d'artifice des forains tiré depuis le pont de l'Europe. Et ce dimanche, pour le dernier jour de la foire, profitez d'une journée à tarif réduit et des animations sur le thème de Zootopie. Retrouvez les infos sur le site visitoui.be. On continue avec place au livre ce samedi de 10h.

0: dessiner les documents de collection et sans oublier les livres pour enfants. Place aux livres est une invitation à la rencontre et à l'échange pour un moment hors du temps où bibliophiles et curieux se retrouvent lors des circuits traditionnels des brocantes spécialisées. À noter que la maison du Comte de Liège sera exceptionnellement présente afin de vous proposer des animations autour du livre et de la lecture et du récit. Retrouvez les infos sur la page Facebook Marché de Liège. Et on termine avec le Château de Jouet qui vous invite ce week-end autour du savoir-faire brassicole belge. Un festival entièrement dédié aux brasseries belges et à la convivialité. L'occasion de découvrir en large éventail de saveurs dans un lieu patrimonial d'exception. Avec 16 brasseurs et plus de 100 bières à déguster, entre découvertes, dégustations et échanges avec les producteurs, ce festival promet une immersion dans l'univers de la bière artisanale et locale. Retrouvez toutes les infos sur la page Facebook Bière d'être belge.
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0: les Backstreet Boys et Shime, c'est ce qui nous arrive avant 17h sur LFM.
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0: Et direction la Cité Ardente avec le centre hospitalier de la Citadelle qui recrute un attaché de formation CDI temps plein. Vous allez assurer le maintien et le développement des compétences de l'ensemble des collaborateurs à travers plusieurs actions. Ce que l'on vous demande, c'est d'être titulaire d'un master de préférence en ressources humaines, psychologie du travail ou sciences et d'avoir une expérience également de formateur pour adultes. Vous désirez plus d'infos, vous voulez postuler, rien de plus simple, vous allez sur notre site lfmradio.be.

Ben c'est parti pour la troisième heure du 15-19. On se mercredi, milieu de semaine. La rentrée scolaire se rapproche de plus en plus. Hein, c'est ce qu'il faut se dire. Ça sera à partir de lundi pour la rentrée. Après quelques semaines de vacances bien méritées. Bon, c'est vrai qu'on a connu un bel été quand même. Hein. Merci d'être là sur LFM. Tiens, on rappelle des différents chantiers qui risquent de vous ralentir en cette fin de journée.

direction notamment du côté du tunnel sous Cointe. Et nous, on repart avec la meilleure musique en cette fin de journée avec Purple Disco Machine, Craig David pour Walking Away, et puis le reste dans l'immédiat sur l'FM, c'est Clara.

My Life et Purple Disco Machine sur LFM. Tiens, ce week-end, direction le Château de Jouhet qui vous invite autour du savoir-faire brassicole belge avec un événement entièrement dédié aux brasseries belges et à la convivialité. Vous allez découvrir un large éventail de saveurs dans ce lieu d'exception, le Château de Jouhet, avec 16 brasseurs et plus de 100 bières à déguster avec modération. Bière d'être belge. Ça, c'est la page Facebook où vous allez retrouver toutes les infos. Teddy Bear avec Chaussures Roses arrive, avec Taylor Swift aussi, et puis Céline, parce que les derniers seront les premiers.

0: Et retour en 1990 ici avec Kim Appleby, la sœur de Med Appleby. On se souvient notamment de Respectable dans les années 80. Kim Appleby en solo ici avec Don't Worry. La suite avec Alex Warren, avec Princesse Erika, Faut que je travaille. Bon courage d'ailleurs si vous travaillez toujours en cette fin de journée. The Weeknd aussi, Blinding Lights. Et puis il sera grand temps dans une dizaine de minutes d'accueillir une nouvelle fois Amandine avec l'agenda LFM.
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0: Bah oui, d'accord, Étienne Dao pour Épaules Tatou, c'est dans la suite sur LFM juste après les bons plans sortis d'Amandine.
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2: Bonjour à tous. On débute cet agenda avec la commune de Troyes qui organise cette

bénévoles et d'assister à plusieurs animations et démonstrations avec en nouveauté les premières Trollympiades, une compétition inédite entre quartiers. Retrouvez toutes les infos sur la page Facebook de la commune de Trou. Du 22 août au 6 septembre 2026, la galerie La Tour accueille la 6e édition du Salon des artistes d'Oupey et ses environs. Découvrez 17 talents de la région réunis afin de mettre en

0: variété de disciplines, broderie, peinture, dessin, illustration, photographie, sculpture ainsi que poésie visuelle. Un rendez-vous fixé dans l'écrin de la tour médiévale du château d'Oupey. Retrouvez les infos sur la page Facebook Le Château d'Oupey ASBL. Et on termine avec le Louvenier Lyrique à voir ce week-end à l'église Saint-Remacle. Pour l'occasion, 10 jeunes chanteurs lyriques parmi les talents les plus prometteurs de leur génération montent sur scène pour vous offrir deux représentations uniques mêlant émotion, passion et virtuosité. Le temps d'une soirée, laissez-vous emporter par les plus beaux airs d'opéra, des ensembles pétillants, des duos émouvants et des chœurs spectaculaires de Mozart, Bizet, Verdi ou encore Offenbach. Entièrement mis en scène et interprété en costume de théâtre, ces concerts offrent une véritable immersion dans l'univers de l'opéra. Retrouvez toutes les infos sur la page Facebook Archipel Lyrique.
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retour de Stromae aux côtés de Tovlo. Ce sont les fleurs à l'instant sur LFM. Dans quelques minutes, il sera 18h. On va aller jusque-là, notamment avec Christophe Maé, La Lune. C'était sorti il y a quelques mois. Et puis là, on repart en 2003 avec Just a Man, I'm Sorry sur LFM.

Like Kelly avec son I Follow Rivers à l'instant sur LFM. Prudence et patience si vous êtes au ralenti. Merci d'avoir choisi LFM pour vous accompagner sur la route avec quelques travaux routiers à noter, notamment sur le 40. Vous connaissez ce chantier entre Votem et Léossard, la réfection du quai Jules Destré à Jemep, ainsi que des aménagements sur le quai Banning et de Rome à Liège. Voilà ce qui est à noter en cette fin de journée. La suite avec Mylène Farmer, California, Die Die, Shakira, Burna Boy. Et puis bon papa dans l'immédiat, c'est Vianney sur LFM.

Tiens, je vous rappelle que ce dimanche, la commune de Trouy organise la 6e édition de Trouy Active. Vous savez que c'est le rendez-vous de la rentrée dédiée aux associations et clubs sportifs de la commune de Trouy. Vous allez découvrir les nombreuses activités proposées tout au long de l'année dans les domaines du sport, de la culture, des loisirs et de la vie associative. Vous désirez plus d'infos? Eh bien, rendez-vous sur la page Facebook de la commune de Trouy. C'est à noter pour ce dimanche. C'est à noter pour la suite de la meilleure musique. Ace of Base sur l'FM. Mickey, ça pique un peu quand même. Et puis This Girl, c'est Kungs.

0: entre Will & Fire et Phil Collins, un duo qui a marqué la moitié des années 80, Easy Lover. Et puis on accueillera aussi Amandine dans quelques instants avec le dernier rendez-vous agenda de ce mercredi.
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0: FM en cette fin de journée, en ce début de soirée. La suite avec Christophe Willem, Brick and Lace, La Rousseau, tu m'oublieras. Et là, on s'intéresse aux événements immanquables sur le Grand Liège avec Amandine.
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2: Bonjour à tous. On débute cet agenda avec le Ravel en fête proposé ce samedi entre Amoire et Comble-à-la-Tour. Tout au long du parcours, profitez de nombreuses animations entre musique, découverte, activités familiales, halte gourmande et surprise afin de rythmer cette balade au cœur de la nature. Que vous soyez à pied, à vélo ou simplement curieux de profiter de l'ambiance, l'événement promet un moment chaleureux et accessible à tous. Retrouvez toutes les infos sur la page Facebook de l'Office du Tourisme de Amoire. On continue avec le festival Les Polissons d'Obi qui est de retour jusqu'au 23 août. Vivez une expérience musicale inédite à travers des musiques et voix du monde qui investissent des lieux patrimoniaux et insolites comme le Fort d'Obi, le couvent des Frères Mineurs, l'espace Saint-Mangold et les jardins cachés. Découvrez les concerts festifs qui débordent d'énergie mais aussi des parenthèses intimes, délicates et contemplatives. Retrouvez les infos sur le site lespolissons.com. Et on termine avec le Liège Electronic Music Festival qui prend ses quartiers durant tout le week-end au cœur du patrimoine industriel de Serein. Et c'est un concept unique qui vous attend. En journée, vibrez en open air sur les trois scènes des ateliers centraux et dès la tombée de la nuit, l'expérience devient intérieure et se prolonge jusqu'à l'aube dans la mythique salle de l'OM. Découvrez plus de 40 artistes belges et internationaux propulsés par 8 collectifs majeurs de la nuit liégeoise. De la house à la techno en passant par la trance et le drum and bass, le meilleur des musiques électroniques vous attend. Retrouvez le programme complet sur le site mf.be.
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son nouvel album qui fêtera ses 20 ans de carrière sortira dans les prochaines semaines. Rendez-vous dans le courant de l'automne. C'est Christophe Willem avec son système sur l'FM. Passez une belle soirée. La playlist arrive, hein, ça sera à partir de 19h. 100% belge aussi à ne pas manquer entre 21h et 22h. Demain matin, l'ardent réveil de l'été, ce sera avec Thierry Bovy. Puis n'oubliez pas aussi Max, hein, qui sera là durant le temps de dimanche.

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